0: ça avait pris déjà plusieurs années sur le projet.
1: Oui, pour Wright Patterson, Dave Miller. Justement, j'ai travaillé pour votre assistant en 71. Transcrit 21h, enregistrement sur le sommeil. Et j'ai assisté à la conférence de Monsereau qui a tellement mal commencé. Puis finalement, qui s'est bien terminé, surtout pour vous.